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0: Ah ouais? C'est normal, je t'ai expliqué. Il y a eu une explosion.
1: Oui.
0: Et l'agitation moléculaire due à cette explosion...
1: La quoi?
0: L'agitation moléculaire.
1: Ah ouais.
0: Provoque une élévation thermique suffisante pour enflammer les matières environnantes.
1: Ouais, ouais.
0: C'est alors ce qu'on appelle la combustion.

0: etc.
1: Ouais.
0: Dans ces conditions de déconnexion, il est évident que le phénomène de la vie ne peut pas se maintenir, c'est normal. Tu comprends ?

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Aujourd'hui se lève l'aube d'un nouvel âge, né de la découverte et de l'utilisation de la plus puissante source d'énergie de l'histoire du monde, l'énergie qui peut être dégagée à partir de l'atome.

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0: Voici donc quelques questionnements sur ce lac de Naussac, une retenue d'eau située près de Langogne en Lozère. C'était en octobre 2023 que j'ai échoué là et que je me suis demandé ce qui se passait.
1: Il était question de prendre la fuite, d'aller se reposer quelque part, de juste randonner avec uniquement la nature autour. Et puis, la réalité est parfois tout autre. Ce lac que je ne connaissais pas, cette histoire que je ne connaissais pas, elle s'est quelque part imposée à moi. J'avais pris un micro pour enregistrer les oiseaux. Je me suis retrouvée à interroger les gens que je croisais pour avoir des réponses sur l'état de ce lac. Voilà comment tout a commencé.
2: On peut se baigner là. Il y a un maître nageur qui surveille et tout. Il y a beaucoup de monde. Là, il y a moins de monde, mais c'est agréable. Et en plus, maintenant, vous traversez le pont en bois là. Vous pouvez aller tout droit, et vous montez un peu dans la forêt. Et il y a une grande cascade. Voilà, ils ont tout aménagé, mais je ne suis pas allée jusqu'à là-bas. J'avais fait longtemps avec mon mari avec la voiture. Mais là, on peut le faire à pied maintenant. Ils ont très très bien aménagé, même là on peut faire le petit tour, là on ressort par là-haut, que dans le temps il n'y avait pas tout ça, ils ont amélioré petit à petit, et c'est bien. Plus loin il y a un camping, il y en a à Langogne aussi de camping, et puis non, c'est agréable. On aime bien la tranquillité, voilà, c'est très calme. Par là, ils sont là, il y a un endroit, si vous prenez le pont là tout droit, après il y a un endroit où il y a des trucs en bois, vous rentrez dedans, et vous voyez les canards qui sont sur... Ils expliquent un peu les oiseaux.
3: Puis là, il est au même niveau qu'avant l'été. Il est au même niveau qu'avant l'été, qui manquait beaucoup d'eau, quoi. Voilà. D'accord. Donc, c'est que... Et encore, il y a eu des orages dernièrement qui ont fait que ça a apporté un peu d'eau, quand même. Mais il y a manque d'eau, vraiment. Mais vous voyez les limites, hein. Vous voyez les limites où elles sont. Normalement, il doit y avoir au moins 10 mètres d'eau de plus, quoi. La grande partie, c'est pire, là, en même temps. Il faut une réserve, en même temps, ici. Là, vous voyez, il y a pas mal d'espèces de volatiles, elles, qui sont protégées, qui ont leur réserve là, quoi. Au moins, ils sont tranquilles, là. Mais tous ces abris, en fait, c'est des trucs d'observation. Je sais que dans les abris, il y a des petites explications sur les espèces. Ça, c'est pas mal comme un coin. C'est un endroit assez tranquille, quoi. Sympa.
1: Oui, beaucoup d'espèces. Des boules d'eau. Des crèbes huppées, goélands lecoffés, cormorans, hérons cendrés, canards siffleurs et bien d'autres. Et au-delà de la digue du Chélaré, une plage qui n'en finit pas. L'eau beaucoup trop loin, l'eau qui se mérite pas à pas. Tout autour, des anneaux de végétation nouvelle, comme le cœur d'un arbre, les marques du temps qui passe et de l'eau qui s'est embarquée ailleurs.
4: Oui, plein, c'est sûr. Il n'y a que cette année qu'on le voit comme ça.
5: Alors voilà, c'est ça, oui, c'est ça que je voulais savoir.
4: Et oui, il n'y a que cette année. Il y a la sécheresse, puis il paraît qu'ils ont quand même... ils ont aidé des villages du pourtour pour le manque d'eau. Donc ils ont envoyé de l'eau aussi.
5: D'accord.
4: Voilà. Mais autrement, on l'a toujours vu pleine, ouais.
6: C'est-à-dire, si vous voulez, c'est de cette retenue de nos sacs, c'est pour alimenter l'Allier.
5: Ok, d'accord.
6: Pour alimenter Brioude, de tout ça, l'Allier qui est là-bas. Et donc, ils déversent chaque fois pour alimenter l'Allier. Et là, ils ont, je crois, diminué. Parce que bon.
7: Eh bien, avant, c'était des pâturages, des champs, des bois. Jusque vers les années 70-75. Et puis un jour, enfin, c'était déjà décidé depuis les années 50. Qu'un lac quelconque devait être, qu'un barrage devait être établi. Et puis, à partir de ce moment-là, il n'y a eu plus de permis de construire, de délivrer, ni quoi que ce soit. Et tout a été mis en œuvre pour que le barrage se fasse. Mais disons que ce lac, c'est un lac réservoir. C'est pour donner de l'eau dans les plaines de l'Allemagne, c'est-à-dire au nord de Clermont-Ferrand pour les agriculteurs, et pour le refroidissement des centrales nucléaires qu'il y a sur la Loire. À partir de Nevers et plus bas, toutes celles qu'il y a sur la,
8: disons, en aval de la Loire. Il y a Dompierre, il y a Chinon, il y a, je ne sais pas qu'est-ce qu'il y a comme centrale, je ne me rappelle plus. Mais c'est pour le refroidissement des centrales nucléaires, qui se remplit l'hiver, tout ça, et puis après l'été, disons, lorsqu'il manque de l'eau, il déverse, ça va dans l'Allier, ensuite ça va dans la Loire, etc.
4: Bah, c'est un peu triste, enfin, je sais pas, après, bah, c'est comme ça, quoi. C'est réchauffement climatique, peut-être aussi, tout le bordel de la société, je sais pas. Après aussi, il y a les canadaires qui viennent souvent prendre là, donc ils puisent dans le lac quand il y a des incendies. Là, on les voyait, on les a vus beaucoup de fois là, récemment, ouais, cet été, même récemment encore. Ouais. Je sais pas si vous êtes allés derrière, là-bas, on voit toutes les souches d'arbres qui ressortent sur le sable.
1: J'ai donc décidé de m'éloigner de la réserve préservée, du coin touristique, et je suis partie m'enfoncer dans le sable, là-bas, au milieu du lac. Là où avant l'eau faisait son œuvre, ses vagues, maintenant des petites pousses vertes font leur apparition. En plein vent, sous la pluie, il y avait de la mélancolie, il y avait cette réalité de l'eau qui n'est plus, et en même temps, quelque chose de positif. La nature qui est là, qui reprend une petite place.
6: Ben, c'est-à-dire ils ont démoli les maisons, ils ont construit l'autre village de Noussac, qui est un peu plus haut, pour déménager les personnes. Et ça a été, je crois, la mise à l'eau a été mise en 78.
2: Moi, j'ai pas vu mon mari quand il était jeune. Il avait manifesté.
5: Ah, c'est plus votre mari.
2: Voilà, il avait manifesté parce qu'ils étaient contre. Et après, ça s'est fait quand même. Hein, le lac. Ils étaient contre le lac pour que les maisons soient pas. Et puis quand c'est décidé, c'est décidé. Hein. Alors ils ont fait. Après, ils ont fait le barrage. Et c'est très bien comme ça. Hein. Il y a moins d'eau parce qu'il y a pas beaucoup d'eau. Vous verrez des endroits. On voit les routes. Et dans le temps, là, il y avait des maisons, il y avait, voilà.
5: D'accord.
2: Ils ont tout noyé, ils ont tout noyé.
5: Et votre mari, il faisait partie des résistants.
2: Voilà. Et il venait tout petit pendant les vacances, mais il a beaucoup de copains, il avait manifesté. Moi, je n'ai pas connu, moi, tout ça. Mais on revient chaque année, moi, j'aime bien venir là, je flâne.
7: Non. On a vu les manifestations de loin. Enfin, tous les autochtones ont quand même été bien indemnisés. Oui. C'est sûr que bon, c'est un problème de quitter sa maison. Enfin, ils ont touché des sous quand même, certains.
5: Oui.
7: Et pendant près de 10 ans, j'ai joué au foot au milieu du lac. Ouais. Toutes les écoles de Langogne, en promenade, venaient se promener par ici. Et il y avait des prés où on jouait au foot. Ou au voleur et au contrebandier.
5: Ouais.
7: Voilà, c'était. Mais là, c'était boisé ici. Hein. C'était pas pareil. C'était boisé. Il y avait une vallée. Il y avait le fameux ruisseau qui passait de là-bas. Et puis là-bas, en bas, c'était des pâturages. C'était le Chilaré. Il y a la Ponteire à côté. Il y a Réals. Et il y avait 1000 bêtes à cornes.
5: 1000.
7: On estime à 1000 bêtes à cornes, sans compter les escargots, bien sûr.
3: Alors moi, je ne connais pas trop, mais on m'a dit oui que l'ancien village de Noussac était sous l'eau. Mais c'est la grande partie, hein, c'est sur la grande partie. Il paraît, oui, qu'ils avaient recouvert le village pour faire cette retenue d'eau. Quoi. En fait, de compte, c'est une retenue. Alors, il ne pleut pas, d'accord, mais en même temps, on tire beaucoup d'eau, voilà quoi.
1: C'était la dernière étape. Il me fallait voir ce village englouti, le Noussac d'avant, l'Atlantide qui refait surface. J'y suis allée un matin. Le soleil m'accompagnait, un léger vent, surréaliste. Car une fois arrivé sur la plage, où effectivement on peut très bien apercevoir une route qui surgit de l'eau,
9: un poteau électrique renversé, des souches d'arbres, des tuiles, des murs en pierre encore bien alignés, tout un tas de preuves qu'effectivement, il y avait ici un village, des plaques d'égout qui refont surface au milieu du sable, des objets du quotidien qui réapparaissent un peu cassés, mais encore bien réels, bien présents. C'est troublant à cette réalité de l'eau qui manque, qui a disparu de ce lac. On a une vision de village détruit, comme après une guerre, un tsunami ou un tremblement de terre. Après ça, je suis doucement retournée du côté de la réserve préservée, féerique, où l'on entend le son des oiseaux, où l'on croise les marcheurs du dimanche, et j'ai laissé derrière moi cette vision chaotique de ruines englouties, mâchées, remâchées, recrachées par les eaux. J'ai troqué le son des vagues et du vent contre quelques cuis-cuis et bonjour.
10: Bah, c'est surprenant. Elise, elle disait en arrivant, on n'a pas l'impression d'être en France. Ça fait côte d'un pays étranger. Je trouve qu'il y a des airs de Bretagne là, quand on regarde la végétation rase. C'est vrai que c'est presque la mer. Hein. C'est assez impressionnant. Je pensais pas trouver un tel plan d'eau par ici. Bah d'ailleurs, je ne savais même pas ce que je pensais trouver par ici parce qu'on découvre au fur et à mesure des kilomètres.
6: J'imaginais pas ça. Enfin, on avait vu le panneau lac, donc on s'est dit, bon, on va s'arrêter, mais je l'imaginais pas comme ça. Moi, ce qui me surprend, c'est tous les abords, en fait. Tout est un peu sauvage, aride. On se demande un peu ce qui s'est passé là. Enfin, la végétation, elle est particulière, je trouve.
9: Alors, est-ce que là, si maintenant je vous dis que c'est une grosse réserve d'eau et qu'en fait c'est comme ça parce que l'eau est emmenée ailleurs et que comme il pleut pas, ça re-remplit pas, comment maintenant vous regardez le lac?
6: Ouais, donc là en fait il est asséché, c'est ça, enfin pratiquement, ouais. Okay. Ouais, ça montre encore plus que on a de moins en moins d'eau. Et ouais, c'est marrant finalement. Du coup, ouais, en fait, c'est chose qu'on verrait pas s'il y avait beaucoup d'eau. Enfin, je pense que le paysage serait complètement différent.
10: Et du coup, ouais. Ça pose la question de depuis combien de temps il est comme ça, puisque il y a quand même une belle végétation qui a repris. Donc, ça doit faire un moment qu'il a pas plu. Du coup, il a redescendu. Là, on a quelques centaines de mètres de végétation à découvert, donc ça fait, en prenant en compte la hauteur, on a des millions de litres d'eau qui manquent. Donc, est-ce que c'est qu'il pleut globalement en moyenne moins, ou est-ce que c'est que l'eau est plus utilisée ailleurs? Parce que vous disiez qu'elle était... je ne saurais pas répondre, mais...

production électrique extrêmement importante. Et donc, ils avaient décidé et projeté de noyer la totalité de cette vallée, la ville de Langogne, les villes de Saint-Chély, toutes les vallées sédimentaires de Lozère, pratiquement, pour arriver à faire cette production électrique qui permettait, à la sortie de la Deuxième Guerre mondiale, d'envisager l'avenir avec beaucoup d'optimisme. Heureusement, ces projets n'ont pas eu lieu, mais il est resté quelque part l'idée que finalement, on pourrait peut-être noyer ces vallées, notamment la vallée de Naussac, qui se trouve être une cuvette avec un seul point de sortie sur l'Allier. Et donc, ça semblait assez facile de fermer cette sortie sur l'Allier et de noyer cette vallée. Ce projet est reparti dans les années 1970 et c'est arrivé à un moment où il y avait aussi le barrage de Naussac, il y avait aussi le Larzac, où sur le Larzac un camp militaire devait être étendu, et donc de fortes manifestations contre ce camp du Larzac. Il y avait aussi des centrales nucléaires qui évoluaient de génération à Malville, le long du Rhône, et cela suscitait beaucoup de mouvements d'opposition très forts. Et donc ici, bien entendu, localement, il y avait aussi une forte opposition qui s'était mobilisée, puisque ça allait se traduire par le départ de 150 personnes qui allaient être expropriées. Il y a eu des actions très, très fortes, du style démission des conseils municipaux, réélection avec pratiquement pas de participants, des actions un petit peu fortes, des grandes manifestations en 1976, etc. Mais finalement, le résultat a été que le barrage a été fait et mis à l'eau en 1980. Et 150 personnes sont parties, dont certaines sur un village qui a été reconstruit, le nouveau Naussac, qui est là, à la sortie de Langogne. Et d'autres sont partis s'installer un peu ailleurs, notamment dans l'Allier, où à l'époque il y avait du foncier disponible pour des installations agricoles. Pourquoi les gens n'étaient pas contents? D'abord parce qu'on expropriait et on obligeait les gens à quitter le territoire, mais surtout parce que on considérait dès le départ que c'était pour favoriser l'agriculture dans des territoires plus riches qu'on sacrifiait l'agriculture dans des territoires de montagne. Et beaucoup disaient finalement ce lac, plutôt que de le faire là, il faudrait le faire sur les gorges de l'Allier, où on récupérerait toute l'eau pour un coût moindre, sans avoir d'impact sur l'occupation humaine. Mais il y avait des contraintes environnementales, etc., qui faisaient que, comme le saumon, il fallait permettre la remontée du saumon. Ce genre de choses n'a pas été envisagé. Et donc le barrage a été fait en 1980. Et depuis, il a fonctionné comme ça, en étant de temps en temps vidé pendant l'été sur une partie de son volume, mais régulièrement re-rempli. Et une année, autour des années 2000-2010, je ne me rappelle plus l'année exactement, il a été complètement vidé pour qu'on puisse vérifier la qualité de l'étanchéité et des ouvrages. Et à ce moment-là, il a été re-rempli en 2 ans. Donc, on se disait tous que ça serait quelque chose de relativement facile et durable et qu'il n'y aurait pas de difficultés majeures. Chaque été, il était vidé d'environ 60 millions de mètres cubes qui se reconstituaient au cours de l'hiver. Cette reconstitution du barrage, elle a été d'ailleurs favorisée par le fait que depuis, ça c'était en 1980, dans les années 2000, on a prévu un pompage sur l'Allier qui permet de remonter l'eau dans l'Allier. De l'eau de l'Allier dans le barrage et produire un peu d'électricité quand on le vide. Donc, on pensait que ça allait rester comme ça, de manière un peu permanente. Il y a maintenant le dérèglement climatique et on constate de plus en plus, depuis 3 ans au moins, que l'arrivée de cette eau est très insuffisante. Et donc, à partir de là, on est très inquiet. Parce que ce barrage de Naussac, il a une vocation d'étiage par rapport à l'Allier. Et c'est important pour deux choses au moins fondamentales. L'alimentation en eau potable de toute la vallée, de tous les villages jusqu'à Clermont-Ferrand, Vichy, etc. Et puis un petit peu plus loin, sur la Loire, le refroidissement des centrales nucléaires qui suppose un débit minimum.

Ensuite, d'autres activités, bien sûr, ont été développées. C'est l'agriculture, c'est toute la production des maïs, des céréales de Limagne. Avec l'irrigation, c'est les sports aquatiques qui ont lieu sur l'Allier. Et donc, ça aussi, ce sont des points importants. Et pour nous, au niveau de Naussac, c'est toute la partie touristique qui a été développée maintenant. Il faut rappeler que si ce barrage est un barrage d'étiage, lorsqu'il a été créé, il a été indiqué aux habitants du territoire que ça permettrait un développement touristique et économique important. Donc pour nous, le développement économique autour du lac de Naussac est un des objectifs majeurs de Naussac, au même titre que l'étiage d'aval. C'est pour ça que nous considérons que l'Agence de l'eau Loire-Bretagne est co-responsable, y compris des pertes économiques et des conséquences que ça peut avoir sur le développement du tourisme sur le territoire, puisque ça faisait partie des conditions de création de ce barrage. Donc aujourd'hui, nous sommes dans cette situation, passe beaucoup d'eau, des besoins où, au niveau de l'aval, nous avons le sentiment qu'encore ce n'est pas bien compris, qu'il faut passer à autre chose. Alors, passer à autre chose, ça veut dire quoi? Ça veut dire qu'au niveau de l'irrigation, il faut revoir sans aucun doute les cultures qui sont pratiquées aujourd'hui, ne plus faire de l'irrigation par aspersion en pleine journée et en plein vent, comme c'est le cas aujourd'hui, revoir peut-être au niveau des captages d'eau potable, avoir recherché d'autres ressources, sur des sources d'ailleurs ou ailleurs, ne plus capter et ne plus être dépendant du débit de l'Allier pour alimenter en eau potable les villages, et puis revoir un peu plus bas, au niveau des centrales nucléaires, la technique de ces centrales de manière à avoir besoin de moins d'eau, de moins d'eau. C'est donc tout ça aujourd'hui qui est en projet, et nous nous appelons au niveau des élus du territoire, ce que nous demandons, c'est qu'il y ait un véritable programme qui soit mis en œuvre tout le long de l'Allier et de la Loire, pour permettre d'engager toutes ces réformes structurantes considérables, en mobilisant aujourd'hui les crédits, parce que nous avons quand même l'appréhension que ce qui semblait de courte durée soit finalement pérenne. L'Agence de l'eau Loire-Bretagne, enfin, l'établissement public Loire, nous dit, avant on pensait que nos sacs risquaient de ne pas être pleins à 1 an sur 10, aujourd'hui on pense que peut-être au mieux il sera plein à 1 an sur 10. Donc nous sommes dans une situation complètement changée. Voilà.

Si vous souhaitez en savoir plus et suivre le taux de remplissage du lac de Naussac, vous pouvez vous rendre sur le site établissement public Loire, eptb-loire.fr, la rubrique en direct des barrages, et vous trouverez donc le pourcentage en quasi temps réel. Là, nous sommes à 25%, nous sommes le samedi 2 décembre.

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0: Regard sur les transmissions, une série de témoignages de cédants et de cédantes agricoles. Épisode 1, Concordance des temps. Dans ce premier épisode, Édouard nous raconte son installation progressive en tant que maraîcher. Comment il a développé et fait évoluer sa manière de produire. Il nous détaille comment le collectif a été pour lui un moteur, une source d'inspiration, jusqu'à être l'élément déclencheur d'une dynamique de transmission. Entre installation progressive et transmission progressive, Édouard nous raconte son cheminement.
1: Alors, je m'appelle Édouard, je suis arrivé en Haute-Loire en 2000. Je suis issu de l'hôtellerie-restauration. En fait, j'ai eu envie d'avancer vers un truc un peu plus sain que ce que je faisais jusqu'ici. Et donc, je me suis dit, pourquoi pas produire. Moi, j'étais vraiment complètement novice là-dedans, je connaissais rien du tout. Donc, j'ai commencé tout petit, sur 2000 mètres carrés, à aller chercher l'eau à la rivière dans des arrosoirs. Bon, voilà, des trucs un peu rigolos, quoi. Puis, petit à petit, je me suis formé, on va dire, au contact d'un voisin qui avait fait ça avant, qui avait une petite ferme, un petit jardin de 2000 mètres carrés, mais bien productif, tout ça. Et ensuite, il y a un groupe qui s'est créé, un groupe de producteurs qui s'est fédéré pour créer un groupe technique dans lequel on faisait donc des formations, des voyages d'études, des partages d'expériences. On allait faire des visites et ça a été pour moi déterminant dans ma progression. On n'est vraiment pas sur une région de tradition maraîchère. Et donc, le peu de maraîchers qu'on était ici, on était seuls, quoi. Et seuls avec nos doutes, avec nos réussites, c'était assez compliqué. Et là, d'un coup, il y avait un réseau qui se créait et ça permettait vraiment de partager les choses qui marchaient pas, les choses qui marchaient bien, avec des possibilités de réponse quand on avait des doutes. Et ça a fait un bien fou, quoi. Moi, je vois pas une installation maraîchère sans prendre contact avec cette structure-là. C'est vraiment essentiel, quoi. Et tout au long de mon parcours, on va dire, j'ai eu aussi affaire à d'autres collectifs. J'ai vendu donc sur le marché de Brioude avec une association qui s'appelle Arbre, qui est toujours existante. C'est un groupe d'agriculteurs qui vendent en commun sur le marché de Brioude, sur un stand collectif. Et après, en expérience collective aussi, effectivement, il y a la FOG, avec qui j'ai fait ma compta pendant un certain nombre d'années, et on faisait la compta ensemble. Voilà. Donc j'ai démarré petit à petit avec les terrains qu'on avait ici autour de la maison pour aller jusque, on va dire, un hectare 3, un hectare et demi. Et sur la fin, pour revenir à 6000 m² de production, j'étais contraint en fait de diminuer mes surfaces. Ça faisait un moment que j'avais envie de réduire les surfaces et changer de technique en intensifiant, en densifiant les cultures, en mélangeant les cultures pour gagner de la place. C'est flippant parce qu'on diminuait les surfaces. Là, c'était pas rien s'il s'agissait de couper en deux. Donc, ça a consisté à redessiner, redesigner complètement les jardins sous l'angle de dire chaque mètre carré doit être productif. Le plus possible, le plus intelligemment possible, en conservant évidemment une biodiversité légumière stable, c'est-à-dire quelque chose qui ne va pas rendre malade les uns au profit d'autres. J'ai besoin de gagner ma vie, gagner sa vie. Donc le truc économique, c'est parfois un petit peu, tu te dis, qu'est-ce que c'est que ce businessman, quoi. Bah, y avait quand même un petit défi à se dire, moi je vais valoriser mon sol au maximum et montrer que en travaillant différemment, chaque mètre carré peut être très productif et très efficace pour permettre de nourrir les gens avec le moins de surface possible, avec des pratiques bio. Donc ça complexifie énormément les plans de culture, ça demande beaucoup de réflexion, beaucoup de tests aussi, parce qu'il y a des choses qui... Je parle de ça comme si c'était facile, mais en fait il y a plein de choses qui ont foiré, évidemment. Et plein de choses qui ont bien marché. Et économiquement, ça a été une réussite aussi, parce que j'ai pas subi, malgré le fait d'avoir divisé la surface par deux, j'ai pas subi de perte de chiffre d'affaires, voire même ça a continué à progresser. Donc ça, c'était super, quoi. C'était tout gagnant. L'installation progressive, ça voulait dire une progression de chiffre d'affaires qui était assez régulière, qui a progressé au rythme de ma connaissance technique. En fait, c'est un métier qui est très technique. On peut avoir toutes les réflexions de gestionnaire, comptable, économique. C'est soit on est bon techniquement et on gagne notre vie, soit on n'est pas bon et on ne gagne pas notre vie. Et ça, c'est du temps, du partage d'expérience, de la formation. Je dis ça. C'est des métiers quand même, c'est 5% de poésie et 95% de boulot, quoi. Enfin, pour gagner sa vie, quoi. J'ai mis en gros 6 ans à sortir un SMIC. Là, il y a un truc qui est très important, c'est que on était deux, Marion et moi. Marion, c'est ma compagne. Mais du coup, elle faisait un peu bouillir la marmite à côté, quoi. Elle a fait des boulots pas toujours chouettes. Et j'ai eu la chance que Marion accepte tout ça et m'accompagne un peu là-dedans. Et voilà, donc j'ai mis 6 ans à faire un SMIC. Et ensuite, ça a progressé jusqu'à arriver sur des niveaux de revenus que je trouvais vraiment dignes, qui me convenaient de l'ordre de 2000 euros par mois. Et ce qui, je trouve... à moins de 1500 euros par mois sur un métier comme celui-là, je juge que c'est pas digne, en fait. Voilà. J'ai commencé à embaucher il y a une dizaine d'années, et globalement, c'est assez flippant de se dire qu'on va embaucher alors qu'on se paye à peine, en fait. Il y a une espèce de truc insoluble. On se dit, OK, je gagne pas ma vie, à mon sens, pas suffisamment. J'arrive pas à faire le travail comme j'aimerais qu'il soit, mais je suis pas sûr de pouvoir payer les gens que je vais embaucher. Donc j'ai fait le pari d'embaucher quand même. J'ai calculé un peu tout ce que je foirais, d'après moi, par manque de main-d'œuvre, que je réussissais pas. Et je me suis dit, si j'embauchais et qu'on réussissait tout ce que je rate, est-ce que ça permettait de couvrir les salaires des gens que j'embauchais? Et ça a marché. Donc ça, c'est génial. Donc en gros, ce qui est super drôle, c'est que je me suis mis à gagner ma vie quand je me suis mis à embaucher. Donc quand je me suis mis à dépenser de l'argent pour de la ressource humaine. Et pour le coup, c'était super, quoi. C'était super bien passé. J'ai eu la chance de tomber sur toujours des gens extra, quoi, qui avaient vraiment envie de bien faire et qui eux aussi trouvaient du sens à faire ce qu'on faisait. Et donc jusqu'à un moment où je me suis fixé avec deux filles avec qui j'ai terminé donc ma carrière, si on peut dire. Ça fait un peu vieux con, mais c'est comme ça. Avec qui c'était super, des espèces de fusées, quoi, toujours au top. On avait un vrai plaisir à travailler ensemble. J'avais besoin d'elles, en fait. Et je pense que si je les avais pas eues, j'aurais arrêté plus tôt. Ça, je leur ai dit plusieurs fois, mais c'était vrai, c'était pas juste pour faire le malin. Et il se trouve que, si on peut faire un petit lien avec la transmission, ces deux filles ont rejoint Valentin, qui a aussi travaillé chez moi pendant 3-4 ans, aussi avec ces filles-là, avant de s'installer. Mais on y reviendra tout à l'heure. Je faisais un métier qui me plaisait, qui me permettait de gagner convenablement ma vie, mais j'ai quand même arrêté. Ça a pris quelques années pour me décider, parce que c'est pas facile d'arrêter quelque chose qui plaît, mais j'ai eu besoin de passer à autre chose, à la fois pour des raisons physique, on va dire, mais surtout mentale, en fait. Cette espèce de charge mentale de ce métier, c'est quand même assez tendu. Si on prenait la comparaison, pour moi, c'est, par rapport aux éleveurs, c'est comme si on était en période de foin pendant 8 mois, en fait. C'est la même type de tension, donc c'est assez usant. Valentin, il est arrivé dans la région et il cherchait un stage en maraîchage. Et donc, il est venu passer 2 mois en stage. Moi, j'avais besoin d'embauche, je lui ai proposé de rester. Et puis, il a fait connaissance avec mes deux autres salariés qui travaillaient ici. Et puis, ça allait plutôt bien, si bien qu'il est resté environ 3 ans et demi à peu près, ici, à travailler avec moi en tant que salarié. Il est arrivé dans une période où j'étais déjà en réflexion d'arrêter, en fait. Il a participé à mes 3 dernières années, on va dire. À la fois, c'est intéressant parce que c'était là où je pense j'étais le meilleur, quoi, techniquement. Donc, j'avais pas mal de choses à apporter. C'est intéressant pour moi, c'est super valorisant d'avoir quelqu'un qui arrive, pouvoir transmettre des choses, c'est super. Et puis, on s'entendait super bien. Lui, il a fait tout ce que j'ai pas fait pendant mon installation, c'est-à-dire prendre un peu d'expérience avant de se lancer. C'est beaucoup plus raisonnable de faire ça. Faut pas du tout faire partir comme j'ai fait parce que c'est nul, quoi. On met trop de temps, c'est n'importe quoi. Sur un métier super technique, moi, je pars avec rien dans les poches, rien dans la tête, rien dans les mains. Parfait. Donc lui, il a fait ça, il est plus malin que moi. Et on s'entendait très bien, on était assez complémentaires, je trouve, au niveau travail. Évidemment, c'est posé la question de s'associer. Moi, ça me tournait dans la tête. Lui, il cherchait à s'installer, je le savais. Moi, j'étais un peu fatigué mentalement. J'en avais assez de porter seul tout ça. Et du coup, on en a parlé assez ouvertement, quoi. Je lui ai expliqué mes doutes, mes besoins. Moi, j'étais dans une situation où j'étais pas sûr d'avoir envie de continuer. Lui, avec l'énergie, l'envie de se lancer, ça m'a semblé imprudent de s'associer dans la mesure où moi, j'étais pas sûr de, au bout de 2 ans, j'aurais peut-être eu envie d'arrêter, quoi. C'était vraiment pas un cadeau à lui faire. Et je pense que, ouais, même pour moi, c'était quand il s'agit de recasser un GAEC, c'est un peu le bordel. Donc, j'ai décidé d'arrêter. Donc, j'ai annoncé ça à mes 2 salariés qu'à partir de 2024, donc ça veut dire 4 mois avant la fin de la saison. Du coup, j'ai annoncé ça aussi à Valentin. Il avait fait une petite installation et il avait quitté l'équipe en 2023. Il a acquis beaucoup de savoir-faire. En tout cas, il s'est nourri de la façon dont je fonctionnais, moi. Et je reste convaincu qu'on aurait pu vraiment travailler ensemble de manière harmonieuse. Bon, il n'était pas spécialement question qu'il reprenne les terrains que j'avais autour de la maison parce que c'est des terrains qui sont vraiment tout proches. Et lui, il avait trouvé des terrains de son côté qu'il avait commencé à exploiter. Mais j'avais envie de l'accompagner dans son installation parce que on avait partagé du temps ici, on est devenus amis. Hein. Du coup, j'ai essayé de lui transmettre maximum de choses. À chaque fois qu'il a un doute, un besoin, je suis là s'il a besoin sur des calendriers de production, sur des soucis techniques qu'il peut avoir, des questionnements. Il m'a repris pas mal de matériel. Il s'est inspiré de ce qu'on pratiquait ici avec mes pratiques des dernières années, c'est-à-dire un peu l'intensification pour optimiser au maximum les surfaces, sachant que c'est des techniques qui sont sur le papier super, mais qui demandent un bon bagage technique, en fait. Démarrer comme ça, c'est un beau défi, quoi. Il y a quand même beaucoup de choses qui sont pas faciles à mettre en œuvre quand on a peu de bagage technique. Quand je parle de plan de culture, c'est vraiment le cœur du réacteur, hein. C'est en hiver, c'est le travail de 2-3 jours à 8 heures par jour. On dessine les plans de jardin, on design l'année entière. Qu'est-ce qu'il va avoir où sur chaque mètre carré, à quelle époque on va le récolter, à quelle époque le mètre carré récolté va pouvoir être remis en culture pour qu'il y ait un laps de temps le plus court possible entre les deux. Enfin, tout ça, il faut aussi le connecter avec les possibilités de vente, faire des prévisions de réussite de production. Donc tout ça, c'est des notions qu'on n'a pas quand on démarre, et c'est des choses que j'ai pu lui apporter, même si lui, il est allé aussi de son côté à la pêche à pas mal d'infos. Donc voilà. Et donc là, d'un coup, il s'est retrouvé avec une proposition qui consistait à reprendre en fait mes créneaux de vente. Du coup, à avoir une obligation de production pour assumer ces créneaux de vente, qui étaient devenus quand même assez importants, quoi. Ça voulait dire des chiffres d'affaires qui pouvaient avoisiner 80 000 euros. Donc en légumes, ça commence à représenter quelque chose, quoi. Donc ça lui a mis un petit coup de pression, mais voilà, moi j'ai pas pu faire autrement, faire un accompagnement plus doux, avec un tuilage plus doux avec lui. parce que pour moi, c'était le moment, quoi. Donc, ben, il a décidé de relever le défi et de reprendre mes créneaux de vente. Il y a un élément qui est vraiment super, c'est aussi les deux filles qui ont travaillé avec moi, qui ont rejoint Valentin. Pour moi, il y a une petite partie de moi qui est chez lui à travers elles. Parce que... Elles ont acquis énormément d'expérience, d'autonomie, de savoir-faire ici. Et elles en font bénéficier Valentin derrière. C'est un vrai risque hein, qu'il prend parce que démarrer en salariant direct deux personnes, pas à temps plein, mais c'est chaud quoi, faut y aller quoi. Elles vont lui apporter des trucs super quoi. Ça va donner lui donner de l'assurance, de la souplesse. Et il peut avoir toute confiance en elle. Et ça c'est ultra précieux. S'il y a une chose avec les autres maraîchers auxquels on pouvait échanger, c'est la difficulté d'avoir gardé des salariés et des salariés qui soient sur qui s'appuyer. Et moi, j'avais vraiment cette chance-là, quoi. C'est vraiment top, quoi. Et lui, il récupère ça c'est cool. Hein. C'est vraiment super. Une des craintes que j'avais dans le fait d'arrêter, c'est aussi la perte de mon statut social de maraîcher, qui, dans certaines proportions, a l'impression d'être une espèce de mini-star, mini super-héros, et d'un coup, on perd ce statut-là, ça fait un peu flipper. Tu te dis, ouais, tu vas plus être estampillé le maraîcher, avec ses beaux petits légumes, qui est sympa, qui est ceci, qui est cela, et paf, on plonge dans l'anonymat local. Ouais, pour moi, ça m'a traversé, et pour en avoir parlé avec d'autres personnes qui ont pris le même chemin, c'est quelque chose de pas forcément facile à vivre, en fait. Ça compte. Peut-être qu'en maraîchage plus qu'en élevage, on peut se dire qu'on n'est pas maraîcher toute sa vie. Les engagements sont pas les mêmes. Les engagements financiers, c'est des structures. Ma structure, c'est une structure légère. On peut s'installer de manière légère en maraîchage, légère économiquement, ce qui est plus difficile quand même en élevage. J'ai arrêté avant d'être à la retraite parce que j'en avais besoin. Il y avait Valentin qui voulait s'installer. On avait évoqué l'association, donc ça me paraissait vraiment complètement naturel, quoi. Et c'est vrai aussi que on en parle en rigolant, mais Valentin, c'est un peu mon poulain, quoi. Je suis convaincu qu'il va réussir. Et je serais vraiment... Ouais, je pense que je serais fier de ça, quoi. À travers sa réussite, je continue à... Est-ce que c'est pas un petit peu narcissique, ce que je dis, là ? Un petit peu. Mais bon, c'est pas grave. Ouais, je continue à... être fier, être content, ouais. Ouais. Je suis conscient de ce que j'ai fait. Je suis fier de ce que j'ai fait. Je suis démarré de zéro, rien du tout. Je vais pas être faussement modeste, hein, ou je sais pas quoi... Je sais par où je suis passé, je sais quand on démarre de zéro par rapport à reprendre quelque chose en cours, je sais ce que ça demande, sur tout ce dont j'ai parlé déjà, quoi, tout ce qui donnait du sens à ce que je faisais. Et ça pour moi, je trouve ça super, et je le retrouve encore maintenant quand je croise des gens dans la rue, ils ont une image plutôt sympa, et on garde un contact plutôt sympa, quoi. Donc ça, c'est chouette aussi, quoi. Et on a fait le marché ensemble assez longtemps aussi avec Valentin, et ça, il l'a bien compris. Et il est vraiment aussi dans cette démarche-là, de créer du lien. On est dans un tout petit pays, et voilà, on a tous besoin les uns des autres.

0: Les témoignages que vous écoutez ont été réalisés dans le cadre du projet Courroie de transmission, porté par le Célavar Auvergne-Rhône-Alpes. Merci à Édouard Mortier pour son témoignage. Cette série a été réalisée par Florian Revol de l'association La Calligramme, accompagné par Christine Pack de l'association DASA. La musique, Maybe I Don't Know It All, est du duo Koi Panda. Illustration pour la vignette du podcast Les Savoirs Ambulants. Si vous avez un projet de transmission ou d'installation agricole en Auvergne, n'hésitez pas à prendre contact avec l'association DASA via notre site associationdasa.fr.
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travailleur mauricien, victime d'une publicité qui, en île Maurice, disait qu'il y a beaucoup de travail en France. 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

0: Alors, il me faut un truc pour faire du propre. Ah, rayon ménage.
1: Balayette?
0: Beaucoup trop doux.
1: Ok. Brosse à chiottes.
0: Pas pratique. La tête d'un balai brosse, je peux essayer.
2: Les frotteurs.
0: Vous voyez de qui je parle? J'aimerais m'adresser à tout le monde, mais je pense que les femmes voient beaucoup mieux de qui je parle. Vous vous rappelez ce pote qui laisse malencontreusement traîner sa main sur vos fesses?
1: Brosse à récurer.
0: Mm-mm.
1: Oh bah... tête de loup.
0: Non, inapproprié. Vous vous souvenez, ce type-là, qui en stop, vous demande si vous êtes célib, et à la réponse non, il met quand même sa main sur votre cuisse. Ou alors ce mec-là, de votre famille, qui se cale contre vous en toute impunité alors que vous êtes allongé tranquillou sur votre serviette, ou sur votre lit, ou même dans le canapé chez la grand-mère.
1: Écouvillon?
0: Non, trop petit.
1: Oh, paille de fer?
0: Ah, pas mal. Vous avez déjà vécu ça, non? Le professionnel de santé qui profite de sa manipulation pour laisser appuyer son sexe quelques instants sur vos orteils. Non mais sérieux. Vous savez aussi là, cet inconnu dans le métro bondé qui vous colle, vous coince pendant plusieurs stations, vous infligeant de sentir son érection dégueulasse alors que vous aimeriez gueuler et vomir. Ah, ça y est, j'ai trouvé, je crois.
1: Ah,
0: du papier à poncer. Tu prends quoi comme grain, toi, d'habitude?
1: Je sais pas, ça dépend si c'est coriace ou pas. Tu cherches quoi, en fait?
0: Je cherche un revêtement hyper abrasif, un grand carton et un marqueur. Je vais m'écrire en gros dans le dos. Si tu veux te frotter à moi, enlève au moins ton pantalon. Et me coller du papier pour ce cul. Pas mal, non?
1: Bah écoute, tu pourrais pas faire mieux, ma biche.
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3: Hey, toi là-bas ? Je peux me rapprocher de toi ?
4: Oui, mais pas trop.

0: Donc que tu attendais depuis longtemps.
1: Je te remercie. En fait, j'en ai pris conscience aujourd'hui. Tu m'as permis d'être seule, de souffrir, d'être malade. C'était des étapes essentielles. J'ai le sentiment d'avoir fait un tel bond en avant, mes rencontres ne seront plus jamais les mêmes, et mes rapports non plus d'ailleurs.
0: Je vois bien tout ça, depuis quelque temps. Ton sang et ton cœur m'irriguent à nouveau.
2: Je respire.
1: C'est comme si depuis des années tu étais mort. Tu ne vivais plus en moi. Je savais que t'étais là, mais tu n'avais plus le droit d'exister. Parce qu'avouer ta présence, c'est quelque part avouer être une femme. Avouer être une femme dans ce monde est pour moi l'une des choses les plus dures que l'on m'ait demandé de faire. C'est comme devoir accepter une place de soumission, une place de dominer, une place où il m'est interdit de bricoler, mais surtout une place où l'on peut me violer. Mais surtout une place où l'on peut me violer.
0: Je suis une part de toi, tu sais. Je t'appartiens. Au fond de toi, t'as la puissance de ne plus vivre tout ça. T'as le droit de dire non et d'être une femme. Ta féminité et ta sensualité, à partir d'aujourd'hui, ne seront plus source d'insécurité. Maintenant qu'on est réunis, on va pouvoir faire équipe. Moi, je suis là pour toi, toi, t'es là pour moi. On va guérir ensemble, j'en ai aucun doute.
1: Merci.
0: Bah merci à toi, merci à nous. Ensemble, on va vivre ta féminité et ta masculinité. Rien ne nous oblige à être ce que l'on nous demande. Moi, je vais être toi.
1: J'ai envie de te ressentir, te faire vibrer à nouveau. Toutes les personnes qui t'ont volé n'auront jamais conscience de leur acte. Sans eux, je ne serais pas ce que je suis aujourd'hui et je n'aurais jamais développé une telle force. Je ne vais pas les remercier non plus, mais je vais nous remercier, toi et moi. Mon utérus. Pour le chemin qu'on a parcouru ensemble et séparément. Et surtout, je vais célébrer nos retrouvailles avec joie et émotion. Je dédie ce texte à toutes les femmes victimes de dissociation ou de maladie après avoir vécu le traumatisme d'une agression sexuelle.
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Bravo à vous, merci.

Bravo, Léron. C'était très beau.

0: 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Bonjour à tous, chers auditeurs d'Altistoria. Bienvenue dans une nouvelle émission en lien avec l'histoire locale de notre département altiligérien. Aujourd'hui, nous vous emmenons dans l'histoire des carrières et des roches de Haute-Loire. Nous sommes avec Timothée Lost. Bonjour Timothée.
1: Bonjour.
0: Timothée, vous êtes originaire de Haute-Loire et passionné de géologie. Vous êtes membre du groupe géologique de la Haute-Loire depuis 2014. Vous avez beaucoup étudié les massifs du Mégal et du Mézin, ce qui a donné lieu à plusieurs publications de comptes rendus de sorties géologiques dans le bulletin annuel de l'association Le Zircon. Après un bac scientifique, vous avez étudié les sciences de la Terre à l'université de Clermont-Auvergne pour approfondir vos recherches sur les volcans du Velay au contact de certains enseignants-chercheurs. Vous avez fait également plusieurs stages de recherche au laboratoire Magma et Volcans, axé sur les thématiques de l'origine de l'eau sur Terre et ses diverses formes de stockage au sein de la Terre. Passionné de sciences sociales au sens large, en 2021, vous avez effectué un master de recherche en histoire des sciences à l'EHESS au sein du centre Alexandre Coiré. Vous soutenez votre mémoire en juin 2023, intitulé « Ce que le terrain fait à la science », enquête sur la persistance d'une supercherie scientifique à l'aune des concepts de savoir résidentiel et cosmopolite, le cas de l'homme fossile de la Denise, où vous analysez la persistance dans le temps long d'une supercherie scientifique. Carrière et usage des roches en Haute-Loire, nous allons avec vous découvrir les aspects de notre sol en tant qu'altiligérien. Tout d'abord, est-ce que roche veut dire lave volcanique ?
1: Alors pour répondre simplement, non, il y a beaucoup de types de roches. Les roches sont très variées. Alors pour définir ce que c'est qu'une roche, on pourrait dire tout simplement que c'est un matériau dur qui est constitutif de l'écorce terrestre et à l'exception du sol et des êtres vivants. Donc le sol, c'est cette partie meuble, on va dire, la terre, la partie qui est issue de l'altération en fait, des roches. Et puis bon, bien sûr, les êtres vivants, les roches ne sont pas des êtres vivants. Une roche, c'est un assemblage de minéraux. Donc en fait, on assemble plusieurs minéraux, on obtient une roche, même si on a des roches monominérales, hein, 100%, composées à 100% du même minéral. Ces roches, donc, bien entendu, ne sont pas forcément d'origine volcanique. Alors vous parlez de lave volcanique, une lave est forcément volcanique. Et en fait, la lave, c'est le magma auquel on retire le gaz. C'est-à-dire qu'on fait une différence entre ce qu'on appelle le magma et la lave. Le magma, c'est les roches en fusion associées à du gaz qui sont à l'intérieur de la croûte terrestre. Et puis quand ce magma va s'épancher en surface, il va se dégazer. Il va perdre donc ce gaz, principalement de la vapeur d'eau, du CO2 qui vont aller dans l'atmosphère. Il va se dégazer, il va rester plus que la partie solide. Et cette partie solide, c'est ce qu'on appelle la lave. Si on doit donner trois grands types de roches, on aura les roches magmatiques, donc d'origine magmatique, qui peuvent être soit plutoniques, donc en fait c'est le magma qui cristallise à l'intérieur de la Terre, parce que le magma ne sort pas forcément à la surface, et puis les roches volcaniques, en fait c'est le magma qui sort à la surface et qui fait ces fameuses fontaines de lave ou ces dômes volcaniques, etc., qu'on a l'habitude de voir dans les documentaires à la télévision. Et puis les deux autres grands types de roches qu'on a, c'est les roches sédimentaires, qui se déposent dans des milieux aquatiques, les lacs, les rivières, les océans. Et puis les roches métamorphiques, alors les roches métamorphiques, ben, c'est les précédentes, on va dire, les roches magmatiques ou les roches sédimentaires, mais qu'on a transformées sous l'effet des conditions de pression et température, et notamment lors de la formation de chaînes de montagne. Mais on aura l'occasion d'en reparler dans d'autres émissions.
0: Et on a ces trois types de roches en Haute-Loire ?
1: On a ces trois types de roches en Haute-Loire, magmatiques, sédimentaires, métamorphiques.
0: Les limites géologiques font-elles les limites administratives du département de la Haute-Loire ?
1: Alors oui et non. Qui est intéressant, enfin, pour répondre à ce genre de questions, on peut prendre une carte géologique. Alors, on a des cartes, bien entendu. Les cartes, on servent à administrer hein, le territoire, et on a créé les départements à la suite de la Révolution française. Si on prend une carte géologique, donc qu'est-ce que c'est qu'une carte géologique ? En fait, c'est on prend la carte du territoire et puis on met des couleurs en fonction des roches que l'on rencontre. Et donc, on obtient une carte colorée qui nous indique, en fonction des couleurs, quelle est la nature des roches du sous-sol. Et si on prend une carte géologique, on ne verra pas ou peu apparaître les limites du département. La géologie n'a pas vraiment n'a pas de frontières administratives, mais on pourrait répondre oui, dans le sens où la structure, c'est du territoire, donc le relief, est conditionné en grande partie par la géologie. Et si on prend l'exemple de la Haute-Loire, on a deux grands axes principaux qui sont, on va dire, les axes liés aux cours d'eau, aux rivières. Donc on aurait l'axe plutôt Allier et puis l'axe plutôt Loire. Donc pour l'axe Allier, on est sur un axe nord-ouest-sud-est, donc en gros sur la ligne Le Puy-en-Velay-Brioude, qui est conditionné par des fissures, donc des cassures dans l'écorce terrestre, que l'on appelle des failles en géologie. Des failles qui sont très anciennes, hein, qui ont 300 millions d'années. Et puis on a un autre axe qui est l'axe plutôt Loire, donc on va dire du Puy en direction d'Issingeaux-Saint-Étienne, qui est aussi conditionné par des fissures dans le sous-sol. Et là, on a un axe plutôt nord-est-sud-ouest. Et c'est vrai que ces deux grands axes structurent d'une certaine manière le département de la Haute-Loire. On pourrait aussi parler, même bien sûr, des frontières toujours liées au relief, notamment par exemple la ligne de partage des eaux au niveau du massif du Mézin avec le versant Loire et puis le versant Rhône. Mais bien sûr, bon, d'une certaine manière, la géologie a influencé ses limites. Mais voilà, la Haute-Loire n'est pas une entité géologique à elle seule, elle est une entité historique, administrative, qui a une histoire propre et qui n'est pas forcément liée à la géologie.
0: Quel type de roche retrouve-t-on en Haute-Loire ?
1: Alors, pour revenir un petit peu au type de roche, on va dire qu'on va trouver donc des roches magmatiques que l'on va qualifier de plutoniques. Alors, c'est-à-dire qu'elles ont cristallisé en profondeur. Donc, quand vous avez un magma, soit il cristallise en profondeur, soit il s'épanche à la surface. Et la roche la plus fréquente dans le département, c'est le granit. Alors, le granit au sens géologique, hein, composé de trois minéraux, le quartz, le feldspath, le mica, n'est pas forcément ce qu'on appelle granit dans le sens général du terme. Ce granit-là, en fait, il s'est formé aux racines d'une ancienne chaîne de montagne qu'on appelle la chaîne Varisque. Et donc c'est la roche plutonique la plus répandue et qui constitue la majeure partie en fait des continents, grosso modo. Donc on la trouve beaucoup en Haute-Loire. Ensuite on va avoir des roches sédimentaires, donc principalement pour la Haute-Loire les arkoses, donc ce sont des grès qui se taillent très bien et on en trouve notamment au niveau de Blavozy, on a une carrière importante. On a des argiles, des marnes et des calcaires, donc ces argiles, ces marnes, ces calcaires sont des dépôts sédimentaires qui sont faits dans des lacs. L'exemple typique de la Haute-Loire serait le ravin de Corbeuf à proximité de Rosières. Et puis on aura des roches volcaniques, donc là deux grands types, on va dire le basalte. Donc le basalte qui est une lave assez fluide qui va former des plateaux comme le plateau de Caire par exemple ou les plateaux du Mézin. Et puis des laves un petit peu plus visqueuses, donc des trachytes, des phonolites qui sont issues à l'origine du basalte et qui vont former en Haute-Loire les sucs qui sont très présents du massif du Mézin jusqu'à l'Amblavaise. Et donc ces roches volcaniques, bien sûr, peuvent être des laves qui se sont écoulées à la surface, mais elles peuvent être aussi issues de phénomènes explosifs. Et donc là, en fait, on va pulvériser la lave et les retombées volcaniques vont constituer des roches qu'on appelle pyroclastites. Donc pyro, c'est le feu, clast, c'est les petits morceaux. Donc littéralement, des morceaux de lave éclatés qui se sont agglomérés, qui forment ce qu'on appelle des brèches ou des tuffes. Et un des exemples les plus parlants, c'est la brèche qui est très présente dans le bassin du Puy et qui constitue les rochers d'Aiguille, entre autres, et le rocher Corneille, et puis bien sûr qui a été très utilisé pour la construction de la ville du Puy.
0: La roche altiligérienne, est-ce qu'elle a beaucoup voyagé ?
1: Alors, historiquement, on a quand même fait un usage assez local de la roche. Donc, grosso modo, on essaie de trouver des carrières à proximité des lieux de construction. Mais on pourrait citer comme exemple qui est assez connu l'arcose de Blavozy, qui a été utilisée notamment dans la construction et la restauration de la Sagrada Familia à Barcelone. Donc la roche altiligérienne peut voyager, c'est peut-être pas celle qui a le plus voyagé. Hein. La roche par exemple de Volvic dans le Puy-de-Dôme a davantage voyagé que certaines roches altiligériennes. L'usage était avant tout local. Et puis si on prend l'exemple des exemples préhistoriques, on a par exemple des opales qui ont voyagé, donc qui ont été un gisement au niveau de Saint-Pierre-Hénac et qui a été utilisé localement aussi, donc on retrouve dans le département de la Haute-Loire. On a également aussi trouvé des outils fabriqués en phonolite ou en trachyte, donc dans le bassin du Puy, c'est-à-dire que ces hommes préhistoriques prenaient des roches au niveau du de ce qu'on appelle l'actuel massif du Mégal, de l'Amblavès, du Mézin, et puis les descendait pour en faire des outils dans le bassin du Puy. Mais voilà, cet usage reste quand même assez local. Après, on a l'exemple des locogranites qui ont été utilisés pour fabriquer des pavés, que ce soit des pavés, donc les locogranites sont très exploités au niveau du pont de Lignon dans ces secteurs-là et ont été utilisés dans les villes du Puy, de Saint-Étienne, entre autres. Et les roches sont utilisées même aujourd'hui, hein, les exploitations, par exemple, de pouzzolanes, fournissent des scories qui sont utilisées, qui sont beaucoup utilisées dans l'aménagement paysager, notamment dans le sud de la France. Donc voilà, vous pouvez vous promener dans le sud de la France et trouver des morceaux de scories volcaniques de la Haute-Loire.
0: Quels impacts ces roches ont-elles sur le bâti altiligérien, que ce soit le bâti habitat ou le bâti religieux ?
1: Alors, je dirais que le premier impact, c'est celui qui est lié à la diversité géologique. C'est-à-dire qu'on a des roches de couleurs diverses et variées, des roches qui ont aussi une aptitude plus ou moins facile à la taille notamment, et qui ont été utilisées de manière diverse. Et donc cette diversité géologique va permettre la polychromie, et c'est ce qui est quand même assez joli. C'est un facteur esthétique indéniable, hein. Si on va à la cathédrale du Puy, si on va à l'abbatiale Saint-Chaffre au Monastier, au rocher Saint-Michel d'Aiguille, ou encore à l'église de Saint-Paulien, on va tout de suite se rendre compte que les bâtiments qui ont été construits ont des couleurs diverses et variées, et ça attire forcément l'œil. Donc ici, pour citer quelques exemples, hein, on a la brèche à palagonite du bassin du Puy, qui a une couleur jaunâtre, les scories soudées, qui vont permettre d'avoir des teintes violacées, ce qu'on appelle des latérites, donc c'est des sols qui ont été formés sous un climat tropical qui sont vraiment d'une couleur rouge vive, marquée, qu'on trouve notamment dans l'abbatiale du Monastier. On va avoir les arkoses ou les granites qui sont plus clairs, et puis les trachytes, donc cette lave, cette roche volcanique, qui a une teinte gris-bleutée caractéristique, qui a été très utilisée en pierre de taille. Sur le bâti, le deuxième impact important, et on y reviendra, c'est l'usage de la phonolite. Donc la phonolite, c'est une roche volcanique qui se débite en dalles et qui a été très utilisée dans la région pour fabriquer les toits, pour faire les couvertures des charpentes. Et bien que ce savoir-faire se perde de plus en plus, pour même ne pas dire qu'il soit complètement perdu, il est quand même caractéristique de l'architecture, notamment de la région du Mézin et jusqu'à l'Amblavès, puisque cette roche a été très utilisée pour la couverture des toits. Et puis on a aussi les orgues basaltiques qui, de par leur forme hexagonale, sont très faciles à utiliser pour la construction, permettent de faire des murs qui sont solides, qui résistent bien. On a beaucoup d'exemples de forteresses médiévales qui ont été construites avec ces orgues basaltiques qui sont très solides.
0: Et la pouzzolane également.
1: Et la pouzzolane également. Alors que la pouzzolane, disons, les scories soudées, parce qu'il faut qu'on arrive à avoir des blocs, parce que la pouzzolane est quand même, quand on l'extrait, s'effrite. Donc il faut avoir des conditions particulières, on va dire géologiques, qui vont permettre d'avoir une pouzzolane qui se taille, un tuf volcanique, qui va permettre bien sûr d'avoir des couleurs intéressantes, et puis qui est intéressant aussi du point de vue de l'isolation, puisque la pouzzolane permet de bien garder la chaleur.
0: Toutes ces roches ont-elles eu d'autres usages tels que des usages décoratifs ou de commodité ?
1: Alors l'usage décoratif est bien sûr capital, et c'est ce dont j'ai parlé, hein, cette polychromie qui est liée à cette diversité géologique. Mais en réalité, les roches de la Haute-Loire ont des usages aujourd'hui qui sont très variés, qui sont parfois surprenants. Puisque par exemple, on utilise, donc j'ai parlé de la phonolite pour les toits, mais on utilise la phonolite pour fabriquer du verre, et notamment le verre de certaines bouteilles de champagne. Donc c'est une société qui exploite une carrière dans le nord du massif volcanique du Mézin Mégal en Blavès, sur le suc de Mionne, et on se sert de la phonolite que l'on broie pour fabriquer du verre. Alors elle a des particularités intéressantes, hein. On a du fer, du calcium, et notamment le calcium qui permet d'abaisser le point de fusion, et donc qui est intéressant pour fabriquer du verre. On a aussi beaucoup d'applications pour ce qui est des argiles. Les argiles du bassin du Puy qui ont été très valorisées, puisqu'elles servent à faire des litières, elles servent dans la cosmétique, elles servent dans l'alimentation animale, dans l'arboriculture. Donc on a des usages variés de cette argile, qui historiquement étaient utilisées pour faire des tuiles, pour fabriquer des briques, mais qui aujourd'hui trouvent un usage bien plus large. Et puis, il faut bien se rendre compte que quand même, bon nombre de nos cailloux sont utilisés pour faire des granulats, et donc des revêtements, que ce soit les revêtements pour les routes, ou encore pour fabriquer les bétons. On n'imagine pas la quantité de béton, bien sûr, qu'il faut pour construire des infrastructures. Hein, on a eu beaucoup de travaux au niveau du contournement du Puy, on a le projet, bien sûr, de contournement du Pertuis pour la route 88. Tous ces projets sont énormément demandeurs et consomment énormément de matériaux, et on utilise les roches du département pour construire ces ouvrages d'art là. Et puis on va aussi utiliser les scories sur les routes en hiver hein, pour adhérer à la route, notamment lorsqu'elle est gelée. Et puis un autre aspect intéressant hein, d'usage des roches, bah, c'est tous les projets de restauration, puisqu'on a un patrimoine bien entendu qui est riche et qui demande à être entretenu et restauré. Et donc là, on aurait des besoins importants au niveau de l'exploitation des roches du Velay, même si ce n'est pas forcément l'exploitation qui est la plus usitée, on va dire, en termes de volume de matériaux extraits.
0: L'exploitation de ces roches avec ces carrières, elle a commencé quand vraisemblablement en Haute-Loire ?
1: L'utilisation de la roche, bien sûr, est très ancienne. Les hommes préhistoriques s'en sont servis pour faire des outils. Si on parle du point de vue de l'histoire, déjà dans l'Antiquité, on utilisait l'arcose de Blavozie. Si on se rend au niveau de la cathédrale du Puy, on a des pierres de réemploi donc qui étaient présentes depuis l'époque gallo-romaine. Si on va au musée Crozatier, hein, on trouve des blocs d'arcose qui ont été taillés par les gallo-romains. Et puis, bien sûr, cette utilisation de la pierre s'est poursuivie, hein, notamment au Moyen-Âge pour la construction des églises et bien entendu de forteresses médiévales, de châteaux. On trouve encore, hein, si on se balade aujourd'hui dans la carrière de Blavozy, des traces hein, d'exploitation qui datent du Moyen-Âge. Et puis, on avait des usages, bah, notamment de cette arcose, hein, qui est une super roche facile à tailler et qui s'utilise bien, des usages locaux tels que les moulins à sel. On fabriquait beaucoup de moulins à sel avec ce grès. Et il faut bien se rendre compte que l'exploitation à l'époque est bien différente de l'exploitation telle qu'elle se fait aujourd'hui, puisqu'aujourd'hui, bon, on a des sociétés, des carrières qui exploitent un gisement. L'exploitation à l'époque se faisait beaucoup de manière individuelle, à tel point qu'on parlait parfois de paysans carriers, c'est-à-dire que ce soit aussi bien pour l'arcose ou que pour les lozes, donc la phonolite. Les paysans en hiver, qui avaient moins de travail dans les champs, partaient débiter des lozes, donc on avait tout un savoir-faire autour de la fabrique de ces lozes pour les toits, ou alors tailler des blocs d'arcose. Et les conditions d'exploitation

0: le polissage, les concasseurs, les tapis qui permettent le transport des matériaux, les camions, les pelleteuses, les explosifs. On n'exploite plus du tout la roche de la même manière par rapport au 19e siècle. Bon, c'est pas très loin, mais les techniques d'exploitation ont beaucoup changé. Et au final, les usages des roches ont également beaucoup changé. C'est-à-dire, c'est pas du tout la même chose de tailler un bloc d'arkose, faire de la lauze pour couvrir les toits, et puis faire tout simplement des gravats pour produire du béton ou des revêtements.
1: Les impacts de ces carrières sur le développement socio-économique du département, il a été important ?
0: Oui, et puis de plus en plus avec le temps, forcément, hein, puisque bien entendu, il faut développer les centres urbains, donc bon, de l'Antiquité au Moyen-Âge, et puis aujourd'hui, voilà, quand on voit des chantiers importants, comme je l'évoquais tout à l'heure, que ce soit le chantier du contournement du Puy, que ce soit le chantier du contournement du Pertuis, sont des axes de circulation importants et qui demandent bien entendu l'utilisation de matériaux et en quantité importante.
1: Plus importante qu'avant ?
0: Oui, nettement. Bon, on parle souvent des surfaces couvertes, hein, de l'artificialisation des sols, de la bétonisation. Alors bien sûr, la Haute-Loire n'est pas le département le plus concerné, mais effectivement, c'est beaucoup plus important. Et les volumes exploités au cours du XXe siècle et aujourd'hui sont beaucoup plus importants que ceux exploités précédemment, forcément.
1: Est-ce que les roches, ou du moins la composition des roches, peuvent-elles avoir un impact sur la santé humaine ? Par exemple, on dit que la pouzzolane a un effet sur le dysfonctionnement thyroïdien.
0: Oui, alors ce on dit, alors moi je ne connaissais pas du tout cette histoire de thyroïde.
1: Info ou intox ?
0: Je ne connaissais pas, mais oui, les roches peuvent avoir un impact direct ou indirect. Je dirais que le plus connu, c'est la question du radon qui se pose souvent, et surtout sur les massifs granitiques. Alors le radon, c'est un gaz qui est issu de la désintégration d'éléments radioactifs, et il faut savoir que le granit contient des éléments, donc naturellement, contient des éléments radioactifs tels que l'uranium ou le thorium, qui se désintègrent et qui produisent du radon qui peut être dangereux pour la santé. Je dirais que c'est l'impact le plus important. Après, on peut parler aussi éventuellement d'histoires de contamination des eaux, et notamment d'eau minérale, ou du moins de sources qu'on peut trouver à droite à gauche. Alors bien sûr, c'est des eaux qui vont être riches en fer ou en aluminium ou en arsenic. Alors il peut y avoir des problématiques d'aluminium, d'arsenic sur des captages pour l'alimentation en eau potable. Donc c'est des questions qui se posent. Après on a l'éternel et simple chute de bloc. En randonnée, ça peut toujours être un problème. On a la poussière au niveau des carrières qui peut poser un problème de santé. Alors bien entendu, on essaie de prendre des mesures pour ça, notamment des mesures d'arrosage pour essayer de tasser la poussière. Et puis on porte bien sûr dans les carrières des équipements de sécurité qui vont avec la conduite d'une exploitation de roche. Après, du côté plus folklorique et histoire locale, tradition locale, donc sans parler de lithothérapie, quelque chose qui prend bien aujourd'hui, je ne m'avancerai pas sur le sujet, mais on avait historiquement les pierres d'aigle. Donc ce qu'on appelle les pierres d'aigle, en fait, c'est des concrétions de fer qu'on trouve beaucoup dans le bassin du Puy et qui étaient réputées à l'époque pour le bon déroulement des accouchements. Donc on utilisait ces pierres et soi-disant qu'elles permettaient aux accouchements d'être plus faciles, d'être facilités. Et puis on a aussi les pierres, ce qu'on appelle les pierres à venin, qui étaient utilisées contre les morsures de serpents. Mais bon, là, on est sur des choses plus... dont je ne suis pas le spécialiste.
1: Le premier concerné, vous l'avez dit, par les roches, c'est notre patrimoine bâti, que ce soit l'habitat ou le patrimoine religieux. Est-ce que le patrimoine bâti altigérien, c'est un enjeu de valorisation touristique pour la Haute-Loire ?
0: Oui, tout à fait. C'est un enjeu dans le sens où c'est vrai qu'on a des constructions qui sont remarquables du point de vue architectural, que ce soit des bâtiments bien sûr d'ordre religieux dans le bassin du Puy, ils sont connus. On a tout ce qui est architecture rurale et vernaculaire, on peut dire, avec donc ces murs en pierre sèche, ces abris de berger qui sont typiquement liés en fait aux roches volcaniques qu'on a, parce que ces constructions-là sont faites avec le basalte, avec la phonolite, et en fait la forme, ne serait-ce que des pierres, sert à influence la structure du bâti. Après, on a des choses intéressantes dans le sens où, par exemple, la valorisation industrielle qui a été faite des argiles du Velay a permis l'obtention récemment d'une indication géographique pour ces argiles du Velay qui sont utilisées dans la cosmétique et dans tas d'autres domaines. Et puis, cette question du bâti, du patrimoine, elle pose la question, bien sûr, de l'utilisation.

0: des pierres et aujourd'hui la question de la restauration. Donc on a le fameux chantier de l'église des Carmes donc dans le bassin du Puy où on a fait venir des pierres d'Indonésie. Et effectivement, bon, ça serait plus intéressant de valoriser des roches bah, locales, mais bon, c'est tout un travail qui demande ben, repérer les sites, travailler cette roche, et tout le monde, bien sûr, n'est pas prêt à faire ça, mais c'est vrai que cette diversité géologique est à exploiter et mériterait d'être davantage mise en valeur.
1: Il est suffisamment mis en valeur le patrimoine bâti altiligérien aujourd'hui?
0: Oh, c'est une excellente question, mais disons qu'il faut du temps pour le mettre en valeur et tout le monde n'a pas toujours ce temps-là ou l'énergie à consacrer ou même les moyens.
1: Quels acteurs peuvent le mettre en valeur, ce patrimoine?
0: Ah, ça, je pense que les meilleurs acteurs sont les acteurs associatifs, disons. C'est le meilleur moyen vraiment de faire prendre quelque chose à un niveau local et d'avoir une structure qui soit intéressante. Parce que si on étudie les choses un petit peu de loin, souvent on fait des projets, et puis bon, ça tombe un peu à l'eau, où on a des panneaux qui se dégradent et qui s'oublient un peu. Il faut vraiment créer une dynamique locale pour ça.
1: Merci beaucoup, Timothée, d'avoir accepté notre invitation, Altistoria.
0: Merci à vous.
1: Merci à vous, chers auditeurs, de nous être fidèles de semaine en semaine dans les aventures Altistoria. On espère qu'on vous a emmenés, captivés dans l'histoire des roches et des carrières altiligériennes. Je vous dis à la prochaine émission Altistoria, et d'ici là, portez-vous bien, à très bientôt. 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

0: La question c'est, et si tu devais me raconter ta chanson? Une chanson que t'écoutes souvent, une chanson que tu chantes souvent, qui te revient en tête, ou une chanson que tu vas chercher, que tu vas écouter pour une raison qui était propre. Et toi, c'est quoi ta chanson?
1: Il y a pas mal de chansons qui pourraient être des chansons talismans. Mais là, si je devais en citer une, je crois que je choisirais Modern Love de David Bowie. D'abord parce que c'est David Bowie, tout simplement. Et puis aussi parce que c'est une chanson des années 80. Ça a un effet un peu Madeleine de Proust de réentendre les sons des années 80 qui sont les années dans lesquelles j'ai grandi. Et puis c'est cette intro parfaite qui fait que où qu'on soit, quand on l'entend dans un magasin, à la radio, n'importe où par hasard, hop, on s'arrête et en tous les cas pour moi ça me donne l'impression d'être à la maison. Voilà, avec d'abord ce riff de guitare qui démarre tout seul, inimitable, et la batterie qui arrive derrière, et puis la sublime voix parlée de David Bowie. I know when to go out. Elle n'est pas imitable, donc elle n'est pas imitée.

David Bowie a ce génie de pouvoir faire entendre le saxo, qui peut ou qui a longtemps été un instrument un peu démodé. Et dans chacune des chansons de David Bowie, le saxo n'apparaît jamais comme démodé. Il est toujours parfait. Et puis aussi parce que j'ai un lien particulier à la musique qui passe par le cinéma. Et Modern Homme, c'est une citation du cinéma. C'est le film de Léos Carax, Mauvais Sang, avec ce travelling incroyable aussi. C'est un peu le travelling de Mauvais Sang, c'est un peu le saxo de David Bowie, c'est-à-dire que c'est le mouvement de cinéma un peu démodé, parce qu'il se faisait beaucoup dans les premiers temps du cinéma, dans les années 30, 40, cette course de 2000 avant sur ce début de chanson de David Bowie. Il y a un souffle, un élan qui est formidable. Et la citation ensuite de Mauvais Sang dans le film Frances A de Noah Baumbach, avec la danse en pleine rue new-yorkaise de Greta Gerwig. Incroyable. Et là aussi, citation de citation cinématographique. On reprend Mauvais Sang, on reprend le travelling, mais là, avec une petite référence à la nouvelle vague qui avait laissé tomber le travelling. Et là, c'est en pleine rue, c'est en noir et blanc, c'est du à bout de souffle presque. Et voilà. Et c'est sur David Bowie, Modern Love. Assez magique.

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0: La question c'est, et si tu devais me raconter ta chanson? Une chanson que t'écoutes souvent, une chanson que tu chantes souvent, qui te revient en tête, ou une chanson que tu vas chercher, que tu vas écouter pour une raison qui t'est propre. Et toi, c'est quoi ta chanson?
1: Pour moi, la musique, c'est un texte. Et c'est une histoire qui se raconte. Et même si c'est que de l'instrumental, c'est aussi une histoire qui se raconte. Dernièrement, j'ai fait la découverte du blues. Et j'ai halluciné parce qu'en fait, c'est un conte. C'est une histoire qui se raconte à travers des instruments de musique. J'ai trouvé ça extraordinaire. Donc voilà, oui. Ma vie a été traversée par plein de choses très différentes. Et donc la question que je me suis posée, où est-ce que j'en suis aujourd'hui musicalement? Alors c'est vrai que j'écoute encore plein de choses très différentes selon mon état d'âme, mais il y a deux chansons que j'aime énormément en ce moment, et c'est presque un besoin de les écouter. Des fois je les écoute 3-4 fois de suite, et jusqu'à ce que je me sente bien, et après je passe à autre chose. Et en fait j'ai réalisé que je les aimais parce qu'elles font partie de ce que je vis en ce moment, enfin de l'état dans lequel je suis actuellement. C'est du lâcher prise en fait, et de revenir à l'essentiel et de prendre le temps pour ça. Voilà. Et donc j'ai envie de partager donc ces deux chansons avec vous. Donc la première, c'est une chanson de Georges Moustaki qu'il a écrit d'ailleurs pour un film qui s'appelle Le temps de vivre. Et ben voilà, je vais prendre le temps de vous la chanter.

0: Et en fait, cette première chanson, je la dédicace à mon mari, qui a été mon compagnon et qui l'est toujours depuis 35 ans. Et c'est vraiment une chanson qui est le fruit de ses 35 ans de vie. Et je l'en remercie. Et maintenant, je vais vous présenter une deuxième chanson. La première, autant, c'était mon histoire avec mon mari. Et cette deuxième chanson, c'est moi, en fait. C'est le cheminement de ma propre vie où, avec mes 20 printemps et mes 30 ans d'expérience, j'ai envie de dire, j'ai besoin de poser, de lâcher prise sur beaucoup de choses. Et puis de contempler cette nature et de tout ce qui nous entoure, aussi bien la faune, la flore que les êtres humains, et d'apprécier chaque moment. Et cette chanson, elle illustre un peu ça. C'est une chanson qui vient du Brésil, qui s'appelle « Les eaux de Mars ». 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
5: Eh bien, bienvenue dans Planète Rap épisode 4. Alors, premier rectificatif, il n'y a plus du tout de radio, enfin d'antenne à Brioude. Du coup, vous pouvez oublier, ça a fermé malheureusement le mois dernier, RIP comme on pourrait dire. Donc voilà, maintenant c'est sur Internet, Radio Super Larsen et l'émission Planète Rap. Alors, moi c'est DJ Envie de voir la mer, qui sera accompagné par... mon cher acolyte.
6: Salut, moi c'est DJ, besoin de garder votre chien.
5: Et la troisième acolyte.
7: Hey DJ, j'ai une famille de l'héros à adopter, n'hésitez pas à me contacter.
5: Et à la technique, c'est Ben. Merci d'ailleurs, Ben. Et salut Marlou. Oh, j'ai dit un nom, zut. en tout cas, voilà, c'est l'émission de ping-pong de rap. Qui a lieu le deuxième mercredi du mois et en rediff le quatrième. Je vais commencer par notre adresse email pour nous contacter, du coup, qui est panetrap@proton.me, parce qu'on a déjà eu des petits messages, dont un message de je ne vais pas dire des noms, ça va être plus simple, qui nous parle de Douskawa. Douskawa, qui est un rappeur qui est mort l'année dernière, au mois de décembre, si je ne m'abuse. Que jusque-là, on n'a pas trop passé. Moi, je dois avouer que ce n'est pas vraiment ma tasse de rap, comme on pourrait dire. Après, il a des prods qui sont très orientés jazz manouche et musique de l'Est. Du coup, c'est un style. Il a une voix qui lui est bien particulière. En tout cas, j'ai trouvé un morceau qu'il a fait avec Altarba. Que même si Altarba, ce n'est pas forcément un gars super génial, je pense. En tout cas, il fait des prods de ouf. Et du coup, les deux, ils ont fait un morceau en commun sur l'album de La Fin des Comptes de Altarba, qui s'appelle justement La Fin des Comptes.

Et salut, coucou, bonjour. Eh ben, je vais passer avec NRBC, Colon, Combi, Teflon, et plus particulièrement, c'est Sarah Wash qui chante. Voilà.

0: Ah ouais, non, pardon, pardon.
1: Eh bien, on va poursuivre, faut que je parle dans mon micro. On avait déjà passé un morceau de Rature à la dernière émission, et là, un morceau de Rature avec Kravboka arraché.

Ok. Alors, un petit mot que j'ai complètement zappé sur l'introduction. Du coup, le 12 septembre, eh ben, on a du rap en live à Sauxilence. Sauxilange, pardon, Sauxilange. Je suis un néo. Du coup, il y a des ateliers toute l'après-midi avec ateliers graph, danse, beatmaking, beatbox. Et du coup, en concert, on a Maska et Skate D, Cléon, Norea et un DJ set, quelques cacahuètes. L'événement s'appelle La Rurale. Voilà, c'est à Sauxilange, samedi prochain. Voilà pour la réclame. Et, et on va continuer avec The Narcissist. The Narcissist, c'est un rappeur irakien qui a fait du coup un feat avec Shadir Mansour qui s'appelle Hamdoulillah.

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1: Et maintenant, on va écouter un rap kurde, partie irakienne plutôt, avec rappeur IG Rapper et le chant traditionnel de Rawand, Nazani.

Et on part en Espagne maintenant avec une rappeuse qui s'appelle Faena. Le titre s'appelle Hasta Mañanita, si Dios quiere. Sur le même, l'album, c'est le même nom.

Alors, moi, je vais vous proposer un bon vieux classique. Enfin, en tout cas, ça, moi, c'est un de mes classiques. C'est Booga avec Balzan's Breakdown. Oh.

0: s'occupe comme il peut à représenter le quartier, ouais, le quartier. Certains font des t-shirts et d'autres sont champions ou chanteurs reconnus. Tout ça sort de la rue, hein, qui l'eût cru, pas eux en tout cas.
1: Nous sortons d'une ronde, Belzins, Rick Dan.

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1: Et on continue avec Partir de DJ Mehdi et Diams.

Merci pour ce petit classique. On va continuer avec du rap français. Du coup, visiblement, ça m'arrange bien. Hein. C'est un peu le thème de la journée. Et on continue avec Altaraba et Virus, La nuit se lève.

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1: Merci Virus et Virus d'ailleurs. Là, je vais un peu plus vite que dans ma tête que sur l'ordi. Bref, en tout cas, ça m'a fait penser au morceau que je vais mettre après, qui est forcément un petit casé. Je vous avais promis que de toute façon, je mettrais un casé par émission. Ça ne va pas déroger. Mais juste pour se rappeler que Virus, avec Al, Prodige et Casé, ils ont fait un album tous les quatre qui s'appelle... toute sortie est définitive. Leur groupe, c'est Asocial Club, que je vous invite à aller écouter. Là, malheureusement, j'en ai pas parce que, bon, on est en ping-pong. Du coup, on prévoit des petites chansons, on les passe, mais on n'a pas d'internet et on n'a pas accès à toute notre discographie. Mais j'essaierai d'y penser pour la prochaine fois. En tout cas, ça s'appelle Pas à vendre et c'est Casé.

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1: Et on continue avec Dynasty Y, rappeuse new-yorkaise, et le morceau c'est Femme-ci.

Alors, les côtes ouest, les côtes est, eh ben, j'ai un truc assez rigolo. Moi, j'ai un mec de la côte est qui est né en Angleterre. Du coup, là, on est dans l'est-est, ouest-ouest, ça dépend de quel côté on se met. En tout cas, c'est un grand, grand classique. Enfin, en tout cas, pour moi encore. C'est MF Doom et le morceau, c'est That's That.

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4: Alors, toujours le petit son anglais. Là, on va écouter The Moose Outfit, qui viennent de Manchester, qui ont fait pas mal de choses avec beaucoup de musiciens différents, musiciens, musiciennes. Et celui-là s'appelle Step Stager et c'est avec Fox.

Et difficile d'être. Merci pour le petit bug. Difficile d'être en Angleterre sans passer un petit son de The Streets. On est en 2002 et c'est Turn the Page.

0: Eh bien, on va rester en Angleterre avec Dirty Dyke et un morceau qui s'appelle Pork Pie.
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0: Et toujours en Angleterre, donc sur une prod de Canif de Jazzmaster, Mesmerize de Jürgen Blackrock.
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0: Eh bien, je me permets de rappeler notre adresse mail qui est panetrap@proton.me parce qu'on a eu une autre nouvelle d'un auditeur, j'imagine, qui nous disait qu'il n'y avait pas tant de rap asiatique. Alors, bon, bah déjà, l'Iran, ça fait partie de l'Asie. Ça, c'est petite...
1: Et pouette.
0: Merci. Et du coup, c'est une très bonne remarque. Moi, j'ai un truc en stock qui s'appelle Rap Against Dictatorship, qui est un groupe thaïlandais qui a été fondé en 2017 suite aux grosses manifs qu'il y a eu pour changement de régime, vu que c'était une junte militaire et compagnie. Il y en a la moitié qui sont passés par la case prison, parce que, savez-vous pas, ils ne peuvent pas dire que le roi aille se faire foutre. Du coup, je me permets de leur dire à leur place que tous les rois aillent se faire foutre, parce que moi, au moins, je ne risque pas d'aller en prison pour ça, alors que, eh bien, si. Du coup, le morceau... Eh ben, il s'appelle Rap Against Dictatorship, au même titre que le nom du groupe.

Et coucou Mello. Et ben du coup un petit son qui vient du Japon, donc c'est Awish, Ozworld, Chico Cardito et un autre nom qui est écrit en japonais, donc je vais pas me lancer dans quelque chose. Et c'est Raisin in Okinawa.

0: Une fois changement de décor, et comme moi cette semaine je m'appelle DJ, je peux garder votre chien, je crois. Et ben, je vous fais découvrir un morceau qui s'appelle Carencé du collectif B12 qui fait du rap antispéciste et vegan.
1: Moi j'ai aucune tolérance pour ces gens-là, c'est des gens excessivement chiants. 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

0: future prochaine étape.
1: Bah, moi j'adore les animaux, donc comme quoi on peut aimer les animaux et détester les véganes.
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1: Je préfère un bon steak frites plutôt que de trois feuilles en salade qui se battent en duel.
2: Ça, on est d'accord.

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1: Donner à manger végétalien pour un enfant, c'est être assuré de lui procurer des carences et en même temps, impossible de lui donner suffisamment de fer pour assurer la croissance du cerveau. Donc on aura un enfant petit et bête.

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0: Je vais laisser Jean-Michel conclure, il a le sens de la formule.
1: L'homme est un omnivore, il a le droit de manger de tout, et en plus les légumes c'est pas très bon.
2: Pardon, c'était. J'adore ces textes là. La punchline là, on en a eu à souper, comme on pourrait dire. Du coup, on va continuer en direction du Maroc avec une rappeuse qui s'appelle Artek et le morceau s'appelle Ftila.

Et on continue avec la boum en Italie avec le titre Le ragazze di Cavaratè, désolé pour la prononciation, de Comagatè.

0: Et on avait oublié de dédicacer ce morceau, alors grosse dédicace à Lydie
1: et Vivien.
0: Bisous, bisous.
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2: Ok, bah bisous, bisous, bisous. Je sais pas qui c'est, mais je leur fais quand même des gros bisous.
1: Pas quand même.
2: Et si on allait en Angola ? Du coup, je vous propose une MC qui s'appelle Mamie et le morceau s'appelle Ta Couillard.

0: Et moi, je vous mets un petit morceau bien artisanal, Zad en médiation. Une grosse dédicace à MC Phone, il se reconnaîtra.
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0: Eh bien, restons en France avec un petit tour dans le 18e, cette belle école de rap que j'aime beaucoup, avec un des flows les plus rapides de France et de Navarre, à savoir Davodka, et le morceau s'appelle « Mise à flot ». Et il y a Senza aussi qui chante avec lui.
1: Ouais, je

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0: Eh bien voilà, cette émission touche à sa fin. Enfin, il va rester un morceau. Petit rappel pour vous dire que vous pouvez vous nous envoyer des mots doux à panetrap@protonmail.me. Nous, on se réécoute le mois prochain. Et bienvenue à Soxylange pour une journée rap hip-hop samedi 12, organisée par le collectif Sésame en soutien aux personnes exilées. Et on écoute pour finir Batras du collectif Sans Mêlée, État d'urgence.
1: Ciao.
2: Salut.

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